0: Vraiment?
1: The desk group, long equipment, page 2484.
2: C'est bon, c'est bon, enfin, j'en ai pas.
1: Careful.

0: Montagnier.
1: Oui, bonjour. Ça me rappelle que j'en ai fait du moins recel.
0: Ça passe, tu m'en veux bien?
1: Ok, je vais en pour un pour juste un minute. Et donc, was it an actual ejection or just a turnover? Over?
0: I think it's just an entrapment, which we classified as a flurry.
1: Very well. And I assume the face PS is still on.
0: Very sure you're still on Pepper. Awesome, everyone.
1: Roger, 5-8-4-1.
0: Good job.